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3: गुड मॉर्निंग मैडम Bonjour à toute l'équipe de RM2 et à tous les auditeurs. Merci d'écouter l'infotrafic. Conditions de circulation, ça, vendredi matin, là, l'on nous bat la route à travers l'île. Actuellement, nous n'avons aucun accident majeur ou obstruction importante à signaler. Actuellement, on a un bon nombre de véhicules en circulation sur l'autoroute, principalement, un véhicule qui peut sortir depuis le sud et puis dirige vers le centre et la capitale. Nous avons un bon ralentissement. Comme d'habitude, à Pont-Foucron, à Pont-Fer-Phoenix et l'entrée des Bennes. Pour ben, ceux qui peuvent sortir le nord vers la capitale, nous avons un ralentissement principalement à Rochepoix, l'entrée de la route abattoir et l'ancien quai 2 jusqu'à l'entrée de Port-Louis. Ben, les états de trafic peuvent bouger avec un ralentissement côte ben de place habituelle. Ce matin, pour le conseil du jour, nous mettons une parenthèse, l'eau ben de la ligne jaune. C'est-à-dire ben de la ligne jaune qui est capable de trouver l'eau ben de chemin. À Maurice. Il y a deux types de lignes jaunes que nous sommes capables de trouver là où nous bannons la route dans Maurice. Premier, c'est simple ligne jaune qu'un véhicule est capable d'arrêter, mais sous certaines conditions. Par exemple, pour l'embarquement et le débarquement en bande de marchandises, que tu fais là, l'imbizant reste présent sur les lieux et aussi, il ne faut pas tarder dans sa place là. Donc, en cas, il faut dire qu'ils dorment ce véhicule, leur une simple ligne jaune et quitte les lieux pour une durée indéterminée. Car dans sa bande qualité là, la police a toute l'autorité pour faire immobiliser le véhicule. Deuxièmement, il y a double ligne jaune qui n'a pas un droit à arrêter ni stationner sous aucun prétexte, sous peine d'amende ou encore une fois d'être immobilisé par la police. Encore une fois, nous faisons un appel à tout bandit monde qui sert du chemin. C'est envers bande piéton. La route, il y a un espace partagé, côte bande piéton aussi, et n'a pas servi. Alors, besoin les dimouns traverser le bande passage pour piéton. Côte, il y a, côte zut, il y a priorité. Là aussi, nous faisons faire ressortir qui, une personne, c'est-à-dire un automobiliste qui coupe passage, un piéton qui peut traverser l'eau, un passage pour piéton. Deux points coupés, l'eau se traverse la Seine, c'est, il y en a 1500 roupies d'amende à payer. Voilà. C'est tout pour l'infotrafic. Monsieur Tazou, tout une très bonne journée. Et à la prochaine.
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